avoir si souvent dormi avec ma solitude, je m'en suis fait presque une amie.